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1: Coup d'envoi du match Pérou-Cameroun. C'est la première rencontre du jour dans le cadre du mondial de football.